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1: فهمتك.
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1: هو نتحدث عن صناعة الكيمياء، لاندستري شيميك، هي التي بصدد وكانت ولا تزال تقريب ما هو يعني غالي الثمن أو إلى من لا يستطيع أن يشتريه مثلا إذا كان طبيعيا. لكن في نفس الوقت هناك عناصر خطيرة تدخل في الموضوع، وهي ما يسمى بالمحافظات التي نستطيع أن نحافظ على اللون أو على المذاق، وهي خطيرة نوعا ما على صحة الإنسان. فهي معادلة بين ما نستطيع أن نتمكن منه وأن يتاح إلينا، وكمية المواد الحافظة التي تحافظ عليها لكن يمكن أن تضر بالصحة.
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2: رحيق اللسان.
3: pour amener à la cuisson de ces aliments, il faut ensuite bien faire notre vaisselle, nettoyer, etc. On va avoir des détergents. C'est encore une autre facette de la chimie, de notre quotidien. Donc on va utiliser des molécules chimiques qui vont avoir cette capacité à nettoyer, mettre en peinture, isoler notre maison, etc. Moi, je vais aller dans notre frigo parce que dans notre frigo, on a plein de choses. Et par exemple, dans notre frigo, bien, on a des boissons. Donc on a du lait, on a ses dérivés, du lait, des yaourts, du fromage éventuellement, du beurre. Mais on a aussi ce qu'on appelle des substituts du lait, donc des boissons végétales. Et l'idée, c'est un petit peu pour cette conférence, eh bien, d'expliquer le process qu'il peut y avoir pour passer du lait au beurre ou au yaourt. Et en fait, quel travail a été fait par des ingénieurs recherche et développement pour formuler en fait, ces substituts qu'on appelle boissons végétales. Donc pour ça, on va partir du lait. Qu'est-ce que le lait ? Le lait, en fait, est constitué à 87% d'eau. Donc l'eau, c'est la molécule H2O, qui constitue du coup majoritairement le lait, et qui va avoir cette capacité à dissoudre un certain nombre d'éléments. Donc on va avoir des sels minéraux. Hein. On sait que le lait est une source de calcium importante, mais on va aussi trouver du sodium, du potassium, etc. On a aussi des vitamines. Vous avez ici les structures des vitamines. Donc les vitamines ici sont des molécules majoritairement carbonées. Mais ces molécules sont polaires et la molécule d'eau a tout à fait capacité à les dissoudre puisque du coup il y a des interactions favorables entre la molécule d'eau et du coup ces structures ici. Donc on a des motifs polaires, des groupements azotés ou des groupements oxygénés. En opposition, pardon, toujours dans la même chose, dans le lait il y a un certain nombre de sucres. Celui que vous connaissez peut-être tous c'est le lactose puisqu'on sait que certaines personnes souffrent d'intolérance au lactose. Donc le lactose en fait fait partie de la famille des composés chimiques que l'on appelle les sucres. On en trouve un certain nombre. Donc ces sucres ou ces glucides, hein, c'est le même nom, c'est un synonyme, en fait ont diverses structures, sont plutôt, on va dire, en motifs unitaires comme le glucose. On peut avoir des motifs que l'on appelle dimères, le lactose, ou alors des choses un petit peu plus complexes comme l'amylose.
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